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0: 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Et ce soir sur TF1, retrouvez Le mystère de la chambre jaune, adaptation moderne du roman culte de Gaston Leroux. France 2, envoyé spécial. France 3, le téléfilm L'âme de fond, l'atmosphère envoûtante du festival du film britannique de Dinard est brusquement troublée par la découverte du corps d'Owen Fleming, un jeune réalisateur anglais dont le long métrage a été projeté en ouverture, flottant sans vie dans les eaux tumultueuses. Owen ne s'est pas noyé. Il a été victime d'un meurtre, selon Élise Vignon, la capitaine de police déterminée à percer ce mystère. Canal, The Agency, M6, le retour de Recherche appartement ou maison, TMC, Taxi, W9, Y'a que la vérité qui compte, et Gulli, Scoot toujours. Voilà, je vous laisse faire votre choix et par avance une très belle soirée devant votre télévision.
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1: Des nuages et de la pluie sont annoncés dans le nord-ouest du pays pour ce jeudi 3 septembre. Partout ailleurs, c'est un ciel partiellement ensoleillé qui est annoncé. Et puis la France sera divisée en deux en ce qui concerne les températures. On prévoit 22 degrés à Cherbourg, 24 à Lille, 25 à La Rochelle, 28 à Belfort. Et puis un peu plus au sud, on va dépasser largement les 30 degrés. Il fera 32 du côté

0: Côté de Lyon, 33 à Bordeaux et jusqu'à 37 degrés à Perpignan.
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1: Bonjour, un geste d'amitié historique à Londres. Le président Emmanuel Macron et le roi Charles III ont inauguré au British Museum hier l'exposition de la tapisserie de Bayeux, prêtée par la France pour un an. Cette œuvre du XIe siècle avait quitté le territoire national malgré les réserves de certains experts français. Ce chef-d'œuvre de 70 mètres de long sera visible par le public britannique dès le 10 septembre. La FNSEA met la pression sur le gouvernement après un été caniculaire et dévastateur pour les cultures. Le syndicat agricole réclame un plan de soutien massif. Matignon a reporté de quelques jours ces annonces pour chiffrer précisément les dégâts qui pourraient dépasser 10 milliards d'euros. Le président de la FNSEA, Arnaud Rousseau, exige des aides concrètes sur les cotisations sociales et les carburants, tout en appelant les Français à consommer français. Jean-Luc Mélenchon reconnaît avoir changé d'avis sur le port du voile. Le candidat LFI à la présidentielle est revenu ce mercredi sur la polémique autour de la proposition du Rassemblement national d'interdire le voile dans l'espace public. Il qualifie son ancienne opposition au voile d'erreur terrible, estimant après échange que chacun doit être libre. La colère d'Hélène Noguera après la fuite de son témoignage concernant Patrick Bruel. L'actrice et chanteuse dénonce un scandale après la révélation par la presse d'une lettre confidentielle envoyée à la justice en 2022. Dans ce courrier qui devait rester anonyme, elle accusait le chanteur d'agression sexuelle. La France hausse le ton face à Moscou. Le Quai d'Orsay a convoqué le chargé d'affaires russe à Paris pour protester après la découverte d'un drone explosif à l'aéroport allemand de Leipzig. Le ministre des Affaires étrangères Jean-Noël Barrot annonce que Paris va proposer de nouvelles sanctions européennes visant la flotte fantôme de navires utilisés par la Russie. Israël prêt à déplacer les habitants de la bande de Gaza. Le ministre de la Défense Israël Katz affirme que son pays est organisé pour faire sortir la population gazaoui par la mer ou par les airs. Selon lui, ce projet de migration nécessite d'abord l'accord préalable des États-Unis. Israël Katz assure que le président Donald Trump n'a pas renoncé à cette option, actuellement en discussion entre les deux alliés. En fin du tennis, la numéro 1 française Diane Paris s'est inclinée au deuxième tour de l'US Open face à la Roumaine Sorana Sisteam en 2-7. Côté français, il ne reste plus que Léolia Jean-Jean, 127e mondial.
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1: Des nuages et de la pluie sont annoncés dans le nord-ouest du pays pour ce jeudi 3 septembre. Partout ailleurs, c'est un ciel partiellement ensoleillé qui est annoncé. Et puis la France sera divisée en deux en ce qui concerne les températures. On prévoit 22 degrés à Cherbourg, 24 à Lille, 25 à La Rochelle, 28 à Belfort. Et puis un peu plus au sud, on va dépasser largement les 30 degrés. Il fera 32 du côté de Lyon, 33 à Bordeaux et jusqu'à 37 degrés à Perpignan.
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1: Alors, dans certaines régions du monde où l'eau est rare, des installations étonnantes permettent de récupérer l'humidité contenue dans le brouillard. De grands filets sont installés face au vent. Les minuscules gouttelettes s'accrochent au tissu, puis ruissellent dans des réservoirs. Une idée incroyablement simple qui permet pourtant d'obtenir de l'eau là où les précipitations sont très faibles. Comme quoi, parfois, les inventions les plus ingénieuses ne nécessitent pas forcément une technologie compliquée. Il suffit de regarder la nature autrement.
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1: Bonjour à tous, l'horoscope de ce jeudi 3 septembre, on commence avec les béliers. Aujourd'hui, c'est votre instinct qui vous montre la voie à suivre côté sentiment. Taureau, malgré un manque d'assurance, votre lancée aura de l'énergie et de l'allure. Gémeaux, vous trouverez des raccourcis à des questions pratiques pour gagner en liberté d'action. Les cancers, pas d'imprévus ou de frais supplémentaires qui viennent se greffer à votre budget. Les lions, ce n'est pas l'énergie qui vous fait défaut, pensez malgré tout à lever le pied. Les vierges, il vous est difficile d'éviter des disputes ou des malentendus et ça vous éloigne de certaines personnes. Les balances, si une personne vous fait de belles promesses, vous n'y croyez qu'à moitié. Les scorpions, la bienveillance de votre moitié vous pousse à faire de nouveaux projets. Sagittaire, un sentiment de bien-être, voici ce qui vous attend. Les capricornes, ne prenez pas tout à cœur, pourquoi ne vous autorisez-vous pas une part de rêve? Les verseaux, une situation positive vous donne envie de faire des choses. Et puis les poissons, une distance que vous viviez difficilement peut s'installer entre vous et une personne de votre entourage.
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1: Des nuages et de la pluie sont annoncés dans le nord-ouest du pays pour ce jeudi 3 septembre. Partout ailleurs, c'est un ciel partiellement ensoleillé qui est annoncé. Et puis la France sera divisée en deux en ce qui concerne les températures. On prévoit 22 degrés à Cherbourg, 24 à Lille, 25 à La Rochelle, 28 à Belfort. Et puis un peu plus au sud, on va dépasser largement les 30 degrés. Il fera 32 du côté de Lyon, 33 à Bordeaux et jusqu'à 37 degrés à Perpignan.
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1: Bonjour, après l'inauguration de l'exposition de la tapisserie de Bayeux, Emmanuel Macron poursuit sa visite officielle au Royaume-Uni. Ce jeudi, le président français doit rencontrer le nouveau Premier ministre britannique Andy Burnham. Au programme des échanges, la lutte contre l'immigration dans la Manche, le soutien militaire à l'Ukraine et la sécurisation du détroit d'Ormuz. L'encadrement des loyers de nouveau largement contourné. Selon la Fondation pour le logement, près de 4 annonces locatives sur 10 dépassent le plafond légal en France. La situation s'aggrave surtout à Paris où 46% des bailleurs enfreignent désormais la loi. Une hausse qui s'explique par la crise du logement et l'incertitude sur la prolongation de cette mesure plafonnant les loyers qui sera débattue au Sénat en octobre. Après un été caniculaire et destructeur pour les cultures, la FNSEA met la pression sur le gouvernement. Le syndicat agricole réclame un plan de soutien massif. Matignon a reporté de quelques jours ses annonces pour chiffrer les dégâts qui pourraient dépasser 10 milliards d'euros. Le président de la FNSEA, Arnaud Rousseau, exige des aides concrètes. Jean-Luc Mélenchon reconnaît avoir changé d'avis sur le port du voile. Le candidat LFI à la présidentielle est revenu ce mercredi sur la polémique autour de la proposition du RN d'interdire le voile dans l'espace public. Il qualifie son ancienne opposition au voile d'erreur terrible. Nouveau rebondissement dans l'affaire Patrick Bruel. L'avocate du chanteur annonce déposer plainte pour violation du secret de l'instruction. Une décision qui fait suite à la fuite dans la presse de l'identité d'une actrice qui avait pourtant exigé l'anonymat en témoignant contre l'artiste. La France hausse le ton face à Moscou. Le Quai d'Orsay a convoqué le chargé d'affaires russe à Paris pour protester après la découverte d'un drone explosif à l'aéroport allemand de Leipzig. Le ministre des Affaires étrangères Jean-Noël Barrot annonce que Paris va proposer de nouvelles sanctions européennes contre la Russie. Israël, prêt à déplacer les habitants de la bande de Gaza. Le ministre de la Défense Israël Katz affirme que son pays est organisé pour faire sortir la population gazaoui par la mer ou par les airs. Selon lui, le président américain Donald Trump n'a pas renoncé à cette option. Enfin, on termine avec du sport et du tennis et avec Diane Parry qui s'est inclinée au deuxième tour de l'US Open face à la Roumaine Sorana Sisteam en 2-7 côté française. Il ne reste donc plus que Léolia Jean-Jean, 127 mondial.
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1: Des nuages et de la pluie sont annoncés dans le nord-ouest du pays pour ce jeudi 3 septembre. Partout ailleurs, c'est un ciel partiellement ensoleillé qui est annoncé. Et puis la France sera divisée en deux en ce qui concerne les températures. On prévoit 22 degrés à Cherbourg, 24 à Lille, 25 à La Rochelle, 28 à Belfort. Et puis un peu plus au sud, on va dépasser largement les 30 degrés. Il fera 32 du côté de Lyon, 33 à Bordeaux et jusqu'à 37 degrés à Perpignan.
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1: Une blague qui fait polémique, hein. Maria Clara, une jeune femme de 20 ans originaire de Florence, s'est rendue la semaine dernière au Victor Lab. C'est un restaurant de Riccione pour y prendre le petit déjeuner en compagnie de sa mère et de sa tante. Elle y a commandé des œufs brouillés et précise au serveur qu'elle les souhaitait bien cuits et sans salade. Une requête relativement ordinaire, manifestement mal accueillie par le serveur, qui, je cite en français, une vraie casse... voilà, casse bonbon, on va dire. Celle-là brûle les œufs et crache dedans, a-t-il ajouté. Une private joke du jeune homme de 17 ans à l'attention de la cuisine, mais qui s'est malencontreusement retrouvé sur l'addition, à la grande stupéfaction de la cliente concernée. Incrédule, elle a rapidement exigé les explications du patron. Selon la jeune femme, le jeune serveur était profondément embarrassé par l'incident et lui a présenté immédiatement ses plus plates excuses avant d'expliquer qu'il s'agissait d'une blague entre le cuisinier et lui. La direction du restaurant a également formulé des excuses solennelles et offert le repas en guise de dédommagement. A priori, personne n'a craché dans l'assiette, mais l'affaire a rapidement fait le tour des médias italiens ces derniers jours, d'autant plus après la publication par les clientes concernées d'un avis cinglant sur Internet à l'encontre de l'établissement. Luciano, propriétaire du restaurant, a confirmé à la presse l'authenticité de l'incident et confié qu'il s'agissait d'une bêtise d'un très jeune employé. Ce dernier a d'ailleurs été écarté du service dans un premier temps avant d'exprimer ses regrets 3 jours plus tard. Il a 17 ans, il a commis une bêtise et nous allons lui accorder une seconde chance, a-t-il confié.
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1: Bonjour à tous, l'horoscope de ce jeudi 3 septembre, on commence avec les béliers. Aujourd'hui, c'est votre instinct qui vous montre la voie à suivre côté sentiments. Taureau, malgré un manque d'assurance, votre lancée aura de l'énergie et de l'allure. Gémeaux, vous trouverez des raccourcis à des questions pratiques pour gagner en liberté d'action. Les cancers, pas d'imprévus ou de frais supplémentaires qui viennent se greffer à votre budget. Les lions, ce n'est pas l'énergie qui vous fait défaut, pensez malgré tout à lever le pied. Les vierges, il vous est difficile d'éviter des disputes ou des malentendus et ça vous éloigne de certaines personnes. Les balances, si une personne vous fait de belles promesses, vous n'y croyez qu'à moitié. Les scorpions, la bienveillance de votre moitié vous pousse à faire de nouveaux projets. Sagittaire, un sentiment de bien-être, voici ce qui vous attend. Les capricornes, ne prenez pas tout à cœur, pourquoi ne vous autorisez-vous pas une part de rêve? Les verseaux, une situation positive vous donne envie de faire des choses. Et puis les poissons, une distance que vous viviez difficilement peut s'installer entre vous et une personne de votre entourage.
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0: Lille se déplace à Toulouse en ouverture dès 20h45. La suite, ce sera demain avec Lyon au Serre à 19h et PSG Monaco à 21h05. Les clubs européens du championnat de France sont ainsi privilégiés afin de leur laisser toutes leurs chances en Coupe d'Europe. La première journée de Ligue des Champions se disputera dès mardi soir prochain avec la réception du Betis Séville pour le LOSC. Et notez que l'OM clôturera cette troisième journée de Ligue 1 dimanche à 20h45 face au Paris FC. L'OM désormais entraîné par Bruno Genesio, même si l'aventure aurait pu tourner court cet été. Vous le savez, le club olympien n'a pas réussi à attirer la moindre recrue et a vu plusieurs joueurs importants partir pour renflouer les caisses du club. Une situation qui a failli provoquer le départ de l'entraîneur, comme l'a confié le président de l'OM, Stéphane Richard, chez nos confrères d'RMC hier. En tennis, ça va mieux pour les Français que pour les Françaises. Engagé à l'US Open de tennis, hier Arthur Rinderknecht s'est qualifié pour le troisième tour en battant Jaume Munar en 3-7 accroché. Il affrontera Daniil Medvedev au prochain tour. La suite ce jeudi pour Benjamin Bonzi, opposé au Péruvien Buz, mais aussi Gaël Monfils qui affronte l'Américain Tien la nuit prochaine, alors que Quentin Alice aura fort à faire face au numéro 1 mondial Alexander Zverev. En revanche, c'est terminé pour Lucas Van Hache et Adrian Manarino. Et chez les femmes, la numéro 1 française Diane Paris s'est inclinée au deuxième tour, l'US Open, face à la Roumaine Sorana Cristea en 2-7. Côté française, il ne reste plus que Léolia Jean-Jean, 127e joueuse mondiale. En cyclisme, et de 3 pour Mathieu Brennan sur la Vuelta, le sprinter de la formation Visma a remporté sa troisième étape sur le Tour d'Espagne 2026. Hier, le Britannique a devancé le Français Brian Coquart et Rordi Meus. Au classement général, Henrik Maas est toujours en tête depuis l'abandon de Tadej Pogacar. Le premier Français, c'est Clément Berthet, 11e à plus de 9 minutes du leader. Et puis le choc dans le monde de l'athlétisme, la championne olympique du saut en longueur Tara Davis-Woodall a été victime d'un grave accident de la route. Très belle journée de sport.
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1: Des nuages et de la pluie sont annoncés dans le nord-ouest du pays pour ce jeudi 3 septembre. Partout ailleurs, c'est un ciel partiellement ensoleillé qui est annoncé. Et puis la France sera divisée en deux en ce qui concerne les températures. On prévoit 22 degrés à Cherbourg, 24 à Lille, 25 à La Rochelle, 28 à Belfort. Et puis un peu plus au sud, on va dépasser largement les 30 degrés. Il fera 32 du côté de Lyon, 33 à Bordeaux et jusqu'à 37 degrés à Perpignan.
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1: Bonjour, un fait rare pour un mois de septembre. 6 départements du pourtour méditerranéen sont en risque élevé au feu de forêt aujourd'hui. Météo France annonce par ailleurs le retour des fortes chaleurs en cette fin de semaine. Les agriculteurs toujours en attente d'un plan d'aide après l'été caniculaire pour les cultures. La FNSEA réclame un plan de soutien massif. Matignon a reporté de quelques jours ses annonces pour chiffrer précisément les dégâts. L'encadrement des loyers largement contourné. Selon la Fondation pour le logement, près de 4 annonces locatives sur 10 dépassent le plafond légal en France. La mesure plafonnant les loyers sera débattue au Sénat en octobre. Après l'inauguration de l'exposition de la tapisserie de Bayeux hier à Londres, Emmanuel Macron poursuit sa visite officielle au Royaume-Uni ce jeudi. Le président français doit rencontrer le nouveau Premier ministre britannique Andy Burnham. Soulagement pour les deux réalisateurs français détenus au Togo, arrêtés fin juillet lors du tournage de l'émission Les Routes de l'Impossible. Gaël Moquer et Sébastien Pérez-Pezzani sont désormais autorisés à quitter le territoire. Des inquiétudes pour cette rentrée, les ministres de l'Intérieur Laurent Nunez et de l'Éducation, Édouard Geffray réclament une forte mobilisation face à plusieurs menaces. Outre le risque terroriste, les violences ou la cybercriminalité, le gouvernement alerte sur l'émergence de l'extrémisme nihiliste et de la mouvance masculiniste chez les adolescents. Les services de renseignement disent surveiller de très près les discours misogynes diffusés sur les réseaux sociaux. Donald Trump continue de renommer le monde à sa guise. Quelques jours après avoir signé un décret pour changer le nom du lac Ontario, situé à la frontière canadienne en lac Amérique, il a proposé ce mercredi de changer le nom du détroit d'Ormuz en détroit Trump. Et puis Israël, prêt à déplacer les habitants de la bande de Gaza, le ministre de la Défense Israël Katz affirme que son pays est organisé pour faire sortir la population gazaoui par la mer ou par les airs. Et selon lui, le président Donald Trump n'a pas renoncé à cette option. Du sport et du tennis, avec la numéro 1 française Diane Parry qui s'est inclinée au deuxième tour de l'US Open face à la roumaine Sorana Cîrstea en 2-7. Côté française, il ne reste plus que Léolia Jean-Jean, la 127e mondiale. Et puis un mot de football féminin, avec le PSG qui s'est qualifié pour la phase de Ligue des Champions 5 buts à 1 contre Francfort.
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1: Des nuages et de la pluie sont annoncés dans le nord-ouest du pays pour ce jeudi 3 septembre. Partout ailleurs, c'est un ciel partiellement ensoleillé qui est annoncé. Et puis la France sera divisée en deux en ce qui concerne les températures. On prévoit 22 degrés à Cherbourg, 24 à Lille, 25 à La Rochelle, 28 à Belfort. Et puis un peu plus au sud, on va dépasser largement les 30 degrés. Il fera 32 du côté de Lyon, 33 à Bordeaux et jusqu'à 37 degrés à Perpignan.
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1: Bonjour à tous, l'horoscope de ce jeudi 3 septembre, on commence avec les béliers. Aujourd'hui c'est votre instinct qui vous montre la voie à suivre côté sentiments. Taureau, malgré un manque d'assurance, votre lancée aura de l'énergie et de l'allure. Gémeaux, vous trouverez des raccourcis à des questions pratiques pour gagner en liberté d'action. Les cancers, pas d'imprévus ou de frais supplémentaires qui viennent se greffer à votre budget. Les lions, ce n'est pas l'énergie qui vous fait défaut, pensez malgré tout à lever le pied. Les vierges, il vous est difficile d'éviter des disputes ou des malentendus et ça vous éloigne de certaines personnes. Les balances, si une personne vous fait de belles promesses, vous n'y croyez qu'à moitié. Les scorpions, la bienveillance de votre moitié vous pousse à faire de nouveaux projets. Sagittaire, un sentiment de bien-être, voici ce qui vous attend. Les capricornes, ne prenez pas tout à cœur, pourquoi ne vous autorisez-vous pas une part de rêve? Les verseaux, une situation positive vous donne envie de faire des choses. Et puis les poissons, une distance que vous viviez difficilement peut s'installer entre vous et une personne de votre entourage.
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1: Eve Gilles, ancienne Miss France, a récemment représenté la France au concours Miss Supranational 2026 en Pologne. Et elle n'est pas passée loin de la victoire. La jeune Française a terminé première dauphine, autrement dit deuxième du concours. Une très belle performance face à des dizaines de candidates venues du monde entier. Après son règne de Miss France, Eve Gilles continue donc son parcours sous les projecteurs et confirme qu'elle compte bien poursuivre son aventure médiatique.
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0: partout ailleurs, c'est un ciel partiellement ensoleillé qui est annoncé. Et puis la France sera divisée en deux en ce qui concerne les températures. On prévoit 22 degrés à Cherbourg, 24 à Lille, 25 à La Rochelle, 28 à Belfort. Et puis un peu plus au sud, on va dépasser largement les 30 degrés. Il fera 32 du côté de Lyon, 33 à Bordeaux et jusqu'à 37 degrés à Perpignan.
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1: Bonjour, la prudence toujours de mise en cette rentrée sur le front des incendies. Alors que Météo France annonce le retour de fortes chaleurs, 6 départements du pourtour méditerranéen sont en risque élevé au feu de forêt aujourd'hui. Les agriculteurs toujours en attente d'un plan d'aide. Après l'été caniculaire pour les cultures, la FNSEA réclame un plan de soutien massif. Matignon a reporté de quelques jours ses annonces pour chiffrer précisément les dégâts qui pourraient s'élever à 10 milliards. Des loyers trop chers en France, c'est ce que dénonce ce matin la Fondation pour le logement. Près de 4 annonces locatives sur 10 dépassent le plafond légal en France. La mesure qui plafonne les loyers sera débattue au Sénat en octobre. Après l'inauguration de l'exposition de la tapisserie de Bayeux hier à Londres, Emmanuel Macron poursuit sa visite officielle au Royaume-Uni ce jeudi. Le président français doit rencontrer le nouveau Premier ministre britannique Andy Burnham. Soulagement pour les deux réalisateurs français détenus au Togo. Arrêtés fin juillet lors du tournage de l'émission Les Routes de l'Impossible, Gaël Manquer et Sébastien Pérez-Pezzani sont désormais autorisés à quitter le territoire. Une rentrée scolaire sous haute surveillance. Les ministres de l'Intérieur Laurent Nunez et de l'Éducation Édouard Geffray réclament une forte mobilisation face à plusieurs menaces. Outre le risque terroriste, les violences ou la cybercriminalité, le gouvernement dit surveiller de très près les discours masculinistes diffusés sur les réseaux sociaux. L'intelligence artificielle désormais adoptée par plus d'un salarié sur deux dans la zone euro, selon la Banque Centrale Européenne. Les utilisateurs gagneraient en moyenne 3 heures de travail par semaine. En revanche, un tiers des non-utilisateurs la juge sans intérêt et plus de 40% déclarent ne pas vouloir l'utiliser. Et puis Uber annonce supprimer environ 10% de ses effectifs pour se réorienter. L'entreprise a notamment pour projet de débourser jusqu'à 10 milliards de dollars dans les prochaines années dans les véhicules autonomes. Donald Trump continue de renommer le monde à sa guise. Quelques jours après avoir signé un décret pour changer le nom du lac Ontario situé à la frontière canadienne en lac Amérique, le président des États-Unis a proposé ce mercredi de changer le nom du détroit d'Ormuz en détroit Trump. Enfin, un mot de football avec l'équipe féminine du PSG qui s'est qualifiée pour la phase de Ligue des Champions, 5 buts à 1 contre Francfort.
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1: Des nuages et de la pluie sont annoncés dans le nord-ouest du pays pour ce jeudi 3 septembre. Partout ailleurs, c'est un ciel partiellement ensoleillé qui est annoncé. Et puis la France sera divisée en deux en ce qui concerne les températures. On prévoit 22 degrés à Cherbourg, 24 à Lille, 25 à La Rochelle, 28 à Belfort. Et puis un peu plus au sud, on va dépasser largement les 30 degrés. Il fera 32 du côté de Lyon, 33 à Bordeaux et jusqu'à 37 degrés à Perpignan.
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1: Bonjour à toutes et à tous, on débute avec du football et la troisième journée de Ligue 1 qui débute dès ce jeudi soir. Lille se déplace à Toulouse en ouverture dès 20h45. La suite ce sera demain avec Lyon Auxerre à 19h et PSG Monaco à 21h05. Les clubs européens du championnat de France sont ainsi privilégiés afin de leur laisser toutes leurs chances en Coupe d'Europe. La première journée de Ligue des Champions se disputera dès mardi soir prochain avec la réception du Betis Séville pour le LOSC. Et notez que l'OM clôturera cette troisième journée de Ligue 1 dimanche à 20h45 face au Paris FC. L'OM désormais entraîné par Bruno Genesio, même si l'aventure aurait pu tourner court cet été. Vous le savez, le club olympien n'a pas réussi à attirer la moindre recrue et a vu plusieurs joueurs importants partir pour renflouer les caisses du club. Une situation qui a failli provoquer le départ de l'entraîneur, comme l'a confié le président de l'OM, Stéphane Richard, chez nos confrères d'RMC hier. En tennis, ça va mieux pour les Français que pour les Françaises. Engagé à l'US Open de tennis, hier Arthur Rinderknecht s'est qualifié pour le troisième tour en battant Jaume Munar en 3-7 accroché. Il affrontera Daniil Medvedev au prochain tour. La suite ce jeudi pour Benjamin Bonzi, opposé au Péruvien Buz, mais aussi Gaël Monfils qui affronte l'Américain Tien la nuit prochaine, alors que Quentin Alice aura fort à faire face au numéro 1 mondial Alexander Zverev. En revanche, c'est terminé pour Lucas Van Hach et Adrian Manarino. Et chez les femmes, la numéro 1 française Diane Paris s'est inclinée au deuxième tour, l'US Open, face à la Roumaine Sorana Cristea en 2-7. Côté française, il ne reste plus que Léolia Jean-Jean, 127e joueuse mondiale. En cyclisme, et de 3 pour Matthew Brennan sur la Vuelta, le sprinter de la formation Visma a remporté sa troisième étape sur le Tour d'Espagne 2026. Hier, le Britannique a devancé le Français Brian Coquart et Rordi Meus. Au classement général, Henrik Maas est toujours en tête depuis l'abandon de Tadej Pogacar. Le premier Français, c'est Clément Berthet, 11e à plus de 9 minutes du leader. Et puis le choc dans le monde de l'athlétisme, la championne olympique du saut en longueur Tara Davis-Woodall a été victime d'un grave accident de la route. Très belle journée de sport.
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1: Bonjour à tous, l'horoscope de ce jeudi 3 septembre, on commence avec les béliers. Aujourd'hui, c'est votre instinct qui vous montre la voie à suivre côté sentiments. Taureau, malgré un manque d'assurance, votre lancée aura de l'énergie et de l'allure. Gémeaux, vous trouverez des raccourcis à des questions pratiques pour gagner en liberté d'action. Les cancers, pas d'imprévus ou de frais supplémentaires qui viennent se greffer à votre budget. Les lions, ce n'est pas l'énergie qui vous fait défaut, pensez malgré tout à lever le pied. Les vierges, il vous est difficile d'éviter des disputes ou des malentendus et ça vous éloigne de certaines personnes. Les balances, si une personne vous fait de belles promesses, vous n'y croyez qu'à moitié. Les scorpions, la bienveillance de votre moitié vous pousse à faire de nouveaux projets. Sagittaire, un sentiment de bien-être, voici ce qui vous attend. Les capricornes, ne prenez pas tout à cœur, pourquoi ne vous autorisez-vous pas une part de rêve? Les verseaux, une situation positive vous donne envie de faire des choses. Et puis les poissons, une distance que vous viviez difficilement peut s'installer entre vous et une personne de votre entourage.
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1: Bonjour à tous. À Londres, Emmanuel Macron a retrouvé le nouveau Premier ministre britannique Andy Burnham à Downing Street. Les deux dirigeants ont discuté d'immigration, de l'Union européenne et de la guerre en Ukraine. En France, 6 départements du pourtour méditerranéen sont en risque élevé au feu de forêt. Aujourd'hui, il s'agit de l'Aude, des Bouches-du-Rhône, du Gard, de l'Hérault, des Pyrénées-Orientales et du Vaucluse. Ce drame en Haute-Saône, 4 corps d'une même famille dont 2 enfants de 6 et 9 ans ont été découverts dans leur logement à J. Ce sont les voisins qui ont donné l'alerte en entendant les coups de feu. Le père de famille aurait tué ses proches par arme à feu avant de se donner la mort dans un contexte de divorce difficile. Une enquête doit préciser les circonstances exactes du drame. Les aides pour les secteurs les plus exposés à la hausse des carburants seront reconduites pour septembre et octobre, annonce ce matin de la ministre déléguée à l'énergie, Maud Bréjon. Les transporteurs ne seront plus concernés. Le guichet pour les grands rouleurs à destination des ménages modestes sera lui aussi prolongé jusqu'au 31 septembre et donc prolongé d'un mois. Dans les airs, des perturbations sont attendues sur les vols de la compagnie aérienne Volotea ce week-end. 3 syndicats de pilotes et d'hôtesses et stewards appellent à la grève à partir d'aujourd'hui. Ils dénoncent des conditions de travail de plus en plus dégradées et des rémunérations insuffisantes. La pression retombe pour les deux réalisateurs français Gaël Mauquoir et Sébastien Pérez-Pezzani. Arrêtés au Togo le 27 juillet, ils peuvent quitter le pays depuis le 1er septembre. Les deux hommes étaient poursuivis pour de fausses déclarations. Le Quai d'Orsay évoque un grand soulagement pour leurs proches et pour la diplomatie française. Sport et football avec le PSG féminin qui s'est imposé 5-1 contre Francfort hier soir, un score acquis après les prolongations. Conséquence, les Parisiennes sont qualifiées pour la phase de la Ligue des Champions. La Ligue 1 débute ce soir, c'est inhabituel un jeudi soir, avec cette affiche Toulouse-Lille. Une rencontre avancée en vue du début de la Ligue des Champions pour les Lillois qui joueront mardi. Ce soir, c'est à 20h45.
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0: Des nuages et de la pluie sont annoncés dans le nord-ouest du pays pour ce jeudi 3 septembre. Partout ailleurs, c'est un ciel partiellement ensoleillé qui est annoncé. Et puis la France sera divisée en deux en ce qui concerne les températures. On prévoit 22 degrés à Cherbourg, 24 à Lille, 25 à La Rochelle, 28 à Belfort. Et puis un peu plus au sud, on va dépasser largement les 30 degrés. Il fera 32 du côté de Lyon, 33 à Bordeaux et jusqu'à 37 degrés à Perpignan.
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1: Des nuages et de la pluie sont annoncés dans le nord-ouest du pays pour ce jeudi 3 septembre. Partout ailleurs, c'est un ciel partiellement ensoleillé qui est annoncé. Et puis la France sera divisée en deux en ce qui concerne les températures. On prévoit 22 degrés à Cherbourg, 24 à Lille, 25 à La Rochelle, 28 à Belfort. Et puis un peu plus au sud, on va dépasser largement les 30 degrés. Il fera 32 du côté de Lyon, 33 à Bordeaux et jusqu'à 37 degrés à Perpignan.
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1: Bonjour à tous. À Londres, Emmanuel Macron a retrouvé le nouveau Premier ministre britannique Andy Burnham à Downing Street. Les deux dirigeants ont discuté d'immigration, de l'Union européenne et de la guerre en Ukraine. En France, 6 départements du pourtour méditerranéen sont en risque élevé au feu de forêt. Aujourd'hui, il s'agit de l'Aude, des Bouches-du-Rhône, du Gard, de l'Hérault, des Pyrénées-Orientales et du Vaucluse. Ce drame en Haute-Saône, 4 corps d'une même famille dont 2 enfants de 6 et 9 ans ont été découverts dans leur logement à J. Ce sont les voisins qui ont donné l'alerte en entendant les coups de feu. Le père de famille aurait tué ses proches par arme à feu avant de se donner la mort dans un contexte de divorce difficile. Une enquête doit préciser les circonstances exactes du drame. Les aides pour les secteurs les plus exposés à la hausse des carburants seront reconduites pour septembre et octobre, annonce ce matin de la ministre déléguée à l'énergie, Maud Bréjon. Les transporteurs ne seront plus concernés. Le guichet pour les grands rouleurs à destination des ménages modestes sera lui aussi prolongé jusqu'au 31 septembre et donc prolongé d'un mois. Dans les airs, des perturbations sont attendues sur les vols de la compagnie aérienne Volotea ce week-end. 3 syndicats de pilotes et d'hôtesses et stewards appellent à la grève à partir d'aujourd'hui. Ils dénoncent des conditions de travail de plus en plus dégradées et des rémunérations insuffisantes. La pression retombe pour les deux réalisateurs français Gaël Mauquart et Sébastien Pérez-Pezzani. Arrêtés au Togo le 27 juillet, ils peuvent quitter le pays depuis le 1er septembre. Les deux hommes étaient poursuivis pour de fausses déclarations. Le Quai d'Orsay évoque un grand soulagement pour leurs proches et pour la diplomatie française. Sport et football avec le PSG féminin qui s'est imposé 5-1 contre Francfort hier soir, un score acquis après les prolongations. Conséquence, les Parisiennes sont qualifiées pour la phase de la Ligue des Champions. La Ligue 1 débute ce soir, c'est inhabituel, un jeudi soir, avec cette affiche Toulouse-Lille. Une rencontre avancée en vue du début de la Ligue des Champions pour les Lillois qui joueront mardi. Ce soir, c'est à 20h45.
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1: Bonjour à tous. La ministre de la Transition écologique, Monique Barbu, a affirmé que l'été 2026 était le plus chaud jamais enregistré en France depuis 1900. Avec 5 degrés de plus qu'à la fin du 19e siècle, l'été 2026 dépasse donc désormais 2003. Et le phénomène El Niño devrait encore se renforcer jusqu'à atteindre son pic fin 2026 et se maintenir jusqu'en février 2027. Ce phénomène naturel marqué par le réchauffement des eaux du Pacifique pourrait accentuer partout dans le monde les sécheresses, les inondations ou encore les chaleurs extrêmes. Un drame familial s'est produit hier soir en Haute-Saône. 4 personnes ont été retrouvées mortes, dont 2 garçons de 6 et 10 ans et leur père âgé de 42 ans ainsi que la grand-mère de 74 ans. Selon le parquet, le père aurait tué les 3 victimes avant de se suicider. Une enquête pour homicide volontaire a été ouverte. Du côté de la politique, ça chauffe toujours autour du budget 2027. Les menaces de censure sont bien là, mais pour Maud Bréjon, ce serait une mauvaise idée de laisser la France sans budget. La porte-parole du gouvernement promet même un grand moment de vérité au moment du vote. Et face à la hausse des prix à la pompe, le gouvernement joue les prolongations. L'aide de 100 euros pour les gros rouleurs qui devait s'arrêter fin août est finalement prolongée jusqu'au 30 septembre prochain. 3 millions de Français peuvent en profiter sous certaines conditions. Et on poursuit avec la journaliste et militante féministe américaine Gloria Steinem, qui est morte à l'âge de 92 ans à son domicile de New York. Elle a notamment défendu le droit à l'avortement et les droits des femmes. On enchaîne avec le chef des gardiens de la révolution iranien qui a promis de venger la mort de 4 personnes tuées lors d'un mariage dans le sud de l'Iran. Elles auraient été victimes d'une frappe américaine, mais les États-Unis contestent toutefois leur responsabilité dans cette frappe. Et enfin, du sport et du cyclisme, 12e étape de la Vuelta aujourd'hui entre Vera et Calaralto, avec une arrivée au sommet pour une explication entre leaders.
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1: Bonsoir à tous. La chaleur fait son retour dans le sud de la France. Demain, 5 départements passent en vigilance orange canicule. Il s'agit de l'Ardèche, de l'Aude, de la Drôme, du Gard et de l'Hérault. Météo France prévoit jusqu'à 37 voire 38 degrés localement dans le Languedoc. Un pic de chaleur qui devrait se poursuivre au moins jusqu'à samedi. Et le phénomène El Niño devrait encore se renforcer jusqu'à atteindre son pic fin 2026 et se maintenir jusqu'en février 2027. Ce phénomène naturel marqué par le réchauffement des eaux du Pacifique pourrait accentuer partout dans le monde les sécheresses, les inondations ou encore les chaleurs extrêmes. En Haute-Saône, hier soir, un drame familial s'est produit avec 4 personnes qui ont été retrouvées mortes. 2 garçons âgés de 6 et 10 ans, leur père et leur grand-mère. Selon le parquet, le père aurait tué les 3 victimes avant de se suicider. Une enquête pour homicide volontaire a été ouverte. L'astronaute Sophie Adno a battu ce jeudi le record de la plus longue mission européenne à bord de la Station Spatiale Internationale avec déjà 202 jours dans l'espace. Elle dépasse ainsi l'Italien Luca Parmitano. Du côté de la politique, ça chauffe autour du budget 2027. Les menaces de censure sont bien là, mais pour Maud Bréjon, ce serait une mauvaise idée de laisser la France sans budget. La porte-parole du gouvernement promet même un grand moment de vérité au moment du vote. Et face à la hausse des prix à la pompe, le gouvernement joue les prolongations. L'aide de 100 euros pour les gros rouleurs qui devait s'arrêter fin août est finalement prolongée jusqu'au 30 septembre. 3 millions de Français peuvent en profiter sous certaines conditions. La journaliste et militante féministe américaine Gloria Steinem est morte à l'âge de 92 ans à son domicile de New York. Elle a notamment défendu le droit à l'avortement et les droits des femmes. Et enfin du sport et du cyclisme, 12e étape de la Vuelta aujourd'hui entre Vera et Calaralto, avec une arrivée au sommet pour une explication entre leaders.
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1: 5 départements sont en vigilance orange canicule pour ce vendredi. Il s'agit de l'Ardèche, de l'Aude, de la Drôme, du Gard et de l'Hérault. En ce qui concerne le ciel, il sera plutôt nuageux sur toute la partie nord-ouest du pays avec des rafales de vent attendues jusqu'à 60 km/h. Partout ailleurs, c'est du soleil qui est prévu. Et concernant le mercure, on prévoit 23 degrés à Lille, 24 du côté de Brest, 30 degrés à Tours. Et plus on descend, plus ça monte. 37 à Bordeaux et Toulouse, 38 à Tarbes et jusqu'à 39 à Montélimar.
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1: Bonsoir à tous. La chaleur revient dans le sud avec 5 départements qui seront en vigilance orange canicule demain avec jusqu'à 38 degrés attendus localement. Le pic de chaleur devrait se poursuivre au moins jusqu'à samedi. Et le phénomène El Niño devrait encore se renforcer jusqu'à son pic fin 2026 avant de se maintenir jusqu'en février 2027. Il pourrait accentuer notamment les sécheresses, les inondations ainsi que les fortes chaleurs dans le monde. Et au Népal et au Tibet, les crues ont fait au moins 1280 morts, donc le bilan s'alourdit encore. Le nombre de disparus lui atteint désormais 5624 selon les autorités locales. Et les recherches se poursuivent. En Haute-Saône, 4 membres d'une famille ont été retrouvés morts. Le père aurait tué ses 2 enfants et leur grand-mère avant de se suicider. Une enquête est ouverte. Et puis l'astronaute Sophie Adnaud a battu ce jeudi le record de la plus longue mission européenne à bord de la Station Spatiale Internationale avec déjà 202 jours dans l'espace. Elle dépasse ainsi l'Italien Luca Parmitano. Et on continue avec les tensions qui restent fortes autour du budget 2027. Des motions de censure sont toujours menacées. La porte-parole du gouvernement Maud Bréjon estime qu'il serait irresponsable de laisser la France sans budget. Et face à la hausse des prix à la pompe, le gouvernement joue les prolongations. En effet, l'aide de 100 euros pour les gros rouleurs qui devait s'arrêter à la fin du mois d'août est finalement prolongée jusqu'au 30 septembre prochain. 3 millions de Français peuvent en profiter sous certaines conditions. Et la journaliste et militante féministe américaine Gloria Steinem est décédée à l'âge de 92 ans à New York dans son domicile. Figure majeure du féminisme, elle avait notamment défendu l'égalité femmes-hommes et le droit à l'avortement. Et enfin du sport et du cyclisme, victoire de Jakob Ömersel sur la 12e étape du Tour d'Espagne aujourd'hui. Enric Mas conserve le maillot de leader.
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1: Eve Gilles, ancienne Miss France, a récemment représenté la France au concours Miss Supranational 2026 en Pologne. Et elle n'est pas passée loin de la victoire. La jeune Française a terminé première dauphine, autrement dit deuxième du concours. Une très belle performance face à des dizaines de candidates venues du monde entier. Après son règne de Miss France, Eve Gilles continue donc son parcours sous les projecteurs et confirme qu'elle compte bien poursuivre son aventure médiatique.
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1: Bonsoir à tous, la chaleur est de retour dans le sud du pays avec 5 départements qui seront demain en vigilance orange canicule avec jusqu'à 38 degrés localement. Le pic de chaleur devrait se poursuivre au moins jusqu'à samedi. Et le phénomène El Niño devrait encore se renforcer jusqu'à son pic fin 2026 avant de se maintenir jusqu'en février 2027. Il pourrait accentuer les sécheresses, les inondations et les fortes chaleurs dans le monde. Le gouvernement va dévoiler demain un nouveau plan d'aide aux agriculteurs. Des mesures d'urgence sont prévues pour soutenir leur trésorerie, prendre en charge certaines cotisations et faciliter la remise en production. Elles seront financées par des annulations et des gels de dépenses de l'État. Au Népal, le bilan continue de s'alourdir avec les crues qui ont fait au moins 1280 morts et le nombre de disparus qui atteint désormais 5624 selon les autorités locales. Les recherches se poursuivent. En Haute-Saône, 4 membres d'une même famille ont été retrouvés morts. Le père aurait tué ses 2 enfants et leur grand-mère avant de se suicider. Une enquête est en cours. Dans l'espace, l'astronaute Sophie Adnaud a battu ce jeudi le record de la plus longue mission européenne à bord de la Station Spatiale Internationale avec déjà 202 jours. Elle dépasse ainsi l'Italien Luca Parmitano. Et face à la hausse des prix à la pompe, le gouvernement joue les prolongations avec l'aide de 100 euros pour les gros rouleurs qui est prolongée jusqu'au 30 septembre alors qu'elle devait s'arrêter à la fin du mois d'août. 3 millions de Français peuvent en profiter sous certaines conditions. Le projet de parc à thème près de Cergy annoncé par Emmanuel Macron et le prince héritier saoudien pourrait intégrer l'univers de Dragon Ball. Mais Toy Animation, détentrice des droits, dément tout partenariat en France à ce stade. Pour rappel, 6 milliards d'euros doivent être investis sur l'ancien site de Mirapolis. Et enfin côté sport, victoire de Jakob Hommerzell sur la 12e étape du Tour d'Espagne. Enric Mas conserve le maillot de leader. Voilà pour l'essentiel de l'actualité, je vous souhaite une excellente soirée à notre écoute.
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